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0: hamster se prénommait Cunilingus, et croyez-le ou non, mais ce Gus se prenait vraiment pour un homme.
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